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0: Le bluff. De l'université au primaire, le système est primitif. Ministère de l'éducation, il n'existe pas, il est fictif.
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1: Chers passagers, l'atterrissage est proche. Veuillez vérifier que votre ceinture est bien attachée et ajustée.
2: Ouais.

0: Bon, deux grecs.
1: Attends.
2: Calmez-vous, il y a des clients là.
0: Vas-y, mayonnaise sans oignon.
2: Oui, mayonnaise sans oignon, je vais te mettre. Je vais te mettre beaucoup de frites. Bon, commence à. Assieds-toi. Asseyez-vous là, sit down.
3: Dans ton foyer.
2: Oh là là.
3: Je m'en foyer, lui.
4: Ramène une bouteille de coca.
2: Oui, je vais t'en ramener deux. Je l'offre. Je t'en ramène deux. Bande de petits connards.
3: Ouais, à la table, elle est toute crade.
2: Oui, elle est crade, c'est ça. Arrête. On va comprendre.
3: Appelle Timan, on va y aller. Oh, la mayonnaise, regarde.
4: Oh, mon frère.
3: Hé, la mayonnaise, elle est pas bonne, hein.
2: Mais oui, continue à parler.
5: Allô?
2: Il y a la maman que je connais pas. Hein.
5: Bon, ok, retenez-les, occupez-les, on arrive tout de suite.

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Go, le lendemain ne sont plus. Ouais. Dans l'absolu, tout va mal. Au vu que la situation évolue, que les problèmes se résolvent. Mais ce temps-là est révolu, tout paraît confus. Ouais. C'est pour les gars de zone, c'est tout ce qu'ils savent que chaque jour est une grande occasion.